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0: Il est 6
1: heures.
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1: Bonjour à tous, trois prénoms sont à l'honneur ce 29 mai. Il s'agit de Aymar, Géraldine et Maximin. Bonne fête à toutes ces personnes qui portent ces prénoms. C'est également la journée internationale des casques bleus. Concernant les Aymar, eh bien, ce sont de bons vivants, hommes d'action et de bon sens, plus doués pour le travail manuel que pour les études. Ils aiment particulièrement les métiers d'art, de nature solide, grands travailleurs. On peut leur confier toutes sortes de tâches. Ils s'en sortent toujours, chaleureux, très ouverts. Ils s'entourent toujours de nombreux amis et ne refuse jamais un service. Passons au fait marquant de ce 29 mai 1935, voyage inaugural du paquebot Normandie. 1953, le sommet de l'Everest est atteint par Edmund Hillary et le Sherpa Tenzing. 1990, Boris Eltsine est élu président de la République de Russie. 1997, décès de Jeff Buckley, chanteur rock. 1999, en rugby, Toulouse remporte son 15e titre de champion de France. 2010, décès de Denis Hopper, acteur, réalisateur, peintre américain. Il a tourné dans plus de 150 films, son premier rôle dans Johnny Guitar et La Fureur de Vivre. Et puis en 2013, premier couple de personnes de même sexe à se marier à Montpellier depuis la promulgation de la loi sur le mariage pour tous, décret de loi du 17 mai 2013. Quelles célébrités sont nées ce 29 mai? Du côté du sport et du tennis, le français Sébastien Grosjean et l'espagnol Emilio Sanchez. Les chanteuses Latoya Jackson et Catherine Lara, née à Poissy, qui est aussi auteure et violoniste. Avant de se quitter, le dicton du jour, le jour de la Saint-Maximin, s'embaume le jasmin. À demain, en attendant, très bonne journée à notre écoute.
2: Merci beaucoup pour les éphémérides. On débute la deuxième heure de ces matins pas chagrin. Si vous venez nous rejoindre, welcome, bienvenue à vous. On est ensemble encore pendant 120 minutes avec plein de hits à vous glisser dans les oreilles, des hits d'hier, des hits d'aujourd'hui. On se fait plaisir dans les matins pas chagrin et dans votre radio. Allez, on s'en paye une bonne tranche et on revient juste après pour l'actu people. Bon vendredi.

0: Une nuit d'hiver, la police reçoit un appel. Un cambriolage est signalé dans un camping désert à Bredang, aux abords de Stockholm. Quand les agents pénètrent dans la caravane d'où provient de la lumière, ils découvrent l'indicible. Le sang recouvre les murs, le sol et chaque objet. Une hache et un corps réduit en morceaux. Et dans la pièce voisine, un adolescent endormi, la tête posée sur un bras sectionné. Le garçon s'appelle Hugo Sand, 17 ans. Il est le fils d'un écrivain célèbre. Il souffre d'un rare trouble du sommeil, un somnambulisme qui se déclenche au cœur de ses cauchemars. Coupable ou simple témoin, il ne se souvient de rien. Appelé à diriger l'enquête, Juna Lina sollicite l'aide de son ami Eric Maria Bark, hypnotiseur. Ensemble, ils tenteront de faire ressurgir la vérité enfouie dans les méandres des terreurs nocturnes. Mais ce qu'ils vont réveiller dépasse l'entendement. Le Somnambule, c'est le roman de l'ombre et du vertige. Il explore la frontière mouvante entre le rêve et la violence, la culpabilité et l'oubli. Le Somnambule de Lars Kepler est paru chez Actes Sud.
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1: Dont les indiscrétions télé du jour, Chercheur d'or en tournage actuellement pour TF1 avec Audrey Fleurot et Guillaume Labbé. Audrey Fleurot et Guillaume Labbé sont actuellement en tournage de Chercheur d'or, une mini-série réalisée par Philippe Lefebvre pour TF1. Stella Rivière, alias Audrey Fleurot, experte en risque pour une assurance, mène une vie parfaitement contrôlée, évitant tout imprévu. Seule sa maman, Annie Lunminga Michael, scientifique désabusée, fait partie de son quotidien. Mais tout bascule lorsque cette dernière est kidnappée sous ses yeux. Les ravisseurs exigent de Stella qu'elle retrouve le trésor du célèbre pirate La Buse, caché sur l'île de la Réunion. Ce trésor maudit a déjà conduit son papa à la folie et à l'abandon de sa famille. Stella n'a donc pas d'autre choix que de se lancer dans cette quête pour sauver sa maman. Sur place, Stella s'allie avec Liam, Guillaume Labbé, un local insouciant. Ensemble, ils affronteront danger naturel et leur propre contradiction dans une aventure qui va bouleverser leur vie. La mini-série est actuellement en tournage du côté de La Réunion. On se retrouve très vite avec d'autres indiscrétions télé.
2: Voilà pour notre dernière indiscrétion TV de la semaine. On s'envoie un peu de musique et on revient juste après pour l'actu insolite. Très bon vendredi.
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0: Les programmes télé et la télévision pour ce soir, vendredi. On débute avec la chaîne TF1 qui nous propose ce soir l'émission Mask Singer diffusée dès 21h10. À la même heure, sur France 2 ce soir, la série Haute Saison. Sur France 3, place à l'émission Famille, je vous aime à partir de 21h10. Sur la chaîne France 5, le film Max et les ferrailleurs diffusé dès 21h05. Sur M6, ce soir, place au magazine Cauchemar en cuisine. Sur la chaîne TMC, rendez-vous avec le film Coexister, diffusé dès 21h25. Et enfin, pour terminer, rendez-vous par exemple ce soir sur la chaîne C-Star avec un documentaire spécial Puy du Fou, coulisses et secrets du nouveau spectacle. Avec tout ça, bonne soirée télé.
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2: Voilà, vous savez tout sur le programme de ce vendredi soir. Vous savez quoi choisir, c'est le principal. Moi, je vous ai choisi le meilleur de la musique. Belle matinée à tous.
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0: La météo.
1: Ce vendredi, en Belgique, la nébulosité sera variable. En cours de journée, davantage de nuages se développeront et en fin d'après-midi, le risque d'averses orageuses et grêles augmentera. Il fera encore très chaud avec des maxima entre 26 ou 27 degrés à la côte, ainsi qu'en Haute-Fagne et jusqu'à 30 voire 32 degrés en basse et moyenne Belgique. Localement, les maxima pourront atteindre les 33 degrés, le vent sera faible et plus tard modéré de sud. S'orientant au sud-ouest, à la côte, il s'orientera progressivement à l'ouest-nord-ouest.
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0: Il est 10h. 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

Dernière ligne droite pour ces matins pas chagrin. Il nous reste une petite heure à passer ensemble avec toujours de la musique, des infos, de la bonne humeur bien sûr. Et on va souhaiter un anniversaire à Linda. Linda qui habite à Thiel-le-Château en Belgique. Elle fête ses 66 ans et c'est son amie Françoise qui nous a écrit pour lui souhaiter un très heureux anniversaire. Eh bien chère Linda, bon anniversaire de la part de Françoise. Aujourd'hui, pas d'anniversaire de célébrité, que voulez-vous, des petits soucis de net nous empêchent d'aller voir quelles sont celles qui sont nées aujourd'hui. Et bien donc, je vous envoie un peu de musique et nous, on revient d'ici quelques instants pour l'Actu People. Belle matinée.

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1: Dans l'actualité, people du jour, direction l'Espagne. Le fisc doit rembourser à Shakira plus de 55 millions d'euros. La chanteuse a remporté son procès contre le fisc espagnol et va donc récupérer plus de 55 millions d'euros indûment perçus, car l'administration n'a pas démontré qu'elle avait séjourné en Espagne plus de 183 jours cette année-là. Coup de théâtre, en tout cas, la justice espagnole a annulé les redressements et les amendes de plusieurs millions d'euros imposé par l'administration qui considérait Shakira comme résidente fiscale en Espagne en 2011. Le tribunal de l'audience nationale, juridiction spécialisée dans les affaires sensibles, a ordonné le 15 avril dernier la restitution des sommes versées assorties des intérêts légaux correspondant à cet exercice fiscal 2011, soit 55 millions d'euros qu'elle juge indûment perçus. Mon plus grand souhait, c'est que ce jugement crée un précédent pour le fisc et servent aux milliers d'anonymes qui chaque jour sont abusés et écrasés par un système où ils sont présumés coupables et qui les oblige à prouver leur innocence, a réagi Shakira. On se retrouve très vite avec d'autres actualités people.

Merci beaucoup pour cet Actu People. Le meilleur de la musique revient dans votre radio. Passez une excellente matinée à l'écoute de vos matins pas chagrin. On revient dans quelques instants pour parler des pronostics hippiques.

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1: Bonjour à tous, l'horoscope de ce vendredi, on débute avec les béliers. Vous êtes têtus, les béliers, vous voulez toujours avoir le dernier mot. Les taureaux, c'est décidé à partir d'aujourd'hui, vous hiérarchisez vos priorités, vous allez y voir beaucoup plus clair. Gémeaux, vous êtes un bon vivant, votre entourage ne s'ennuie jamais avec vous. Cancer, vous voulez tout gérer vous-même, c'est impossible, apprenez donc à déléguer. Lion, cessez de chercher la petite bête en permanence, soyez plus indulgent. Vierge, vos envies prennent le pas sur la raison, c'est le moment de vous faire plaisir. Balance, vous ne lâchez jamais rien, les balances, votre ténacité séduit tout le monde. Scorpion, votre sourire vous ouvre toutes les portes, les scorpions, rien ne vous résiste. Sagittaire, les astres vous sont favorables, les sagittaires, c'est une belle journée qui s'annonce. Capricorne, ne craignez pas de mettre en avant vos talents et votre potentiel, vous allez faire sensation. Les Verseaux, quelle énergie les Verseaux. En ce vendredi, tout vous semble facile. Vous avez toujours un coup d'avance. Vous allez passer une très belle journée. Les Poissons, pour terminer, vous allez marquer des points aujourd'hui. Vos idées vont faire mouche. Avec tout ça, belle journée. Bon vendredi.
2: Merci Alain pour le rappel des astres. Prochain rendez-vous horoscope, ce sera pour demain samedi dans les Matins pas chagrin week-end. On débute la dernière ligne droite de ces Matins pas chagrin. Une dernière heure à passer ensemble, tout en musique, tout en beauté, avec des petites infos et toujours de la bonne humeur. J'espère que tout va bien pour vous. Allez, on vous glisse un peu de son dans les oreilles. On revient juste après pour la People du jour.

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1: C'est terminé pour ce vendredi, mais on revient dès demain pour les matins pas chagrin week-end. Et puis pour les radios qui ne nous suivent pas le week-end, on sera là bien sûr lundi matin. Passez une très très belle journée à l'écoute de votre radio favorite. Restez fidèles à celle-ci et soyez restés fidèles également au matin pas chagrin chaque jour sur votre radio. On ne se quitte pas bien sûr sans parler de la nouveauté du jour.

Notre nouveauté pour ce vendredi 29 mai, c'est le nouveau Jonathan avec ce titre qui s'appelle Allo. On se l'écoute et je vous dis ciao, bye bye et à très vite pour de nouveaux Matins à Chagrin.

0: est 11h.
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Bonjour, aujourd'hui 30 mai, 150e jour de l'année, nous fêtons les Ferdinand, Basile et Jeanne et ses dérivés. C'est aussi la journée mondiale de la sclérose en plaques. C'est le 30 mai 1928 que naissait Agnès Varda qui nous a quittés en mars 2019. Et en 1937, naissance de Christophe Izard, producteur français de télévision pour enfants. On lui doit entre autres L'île aux enfants et Les visiteurs du mercredi. Il nous a quittés en juillet 2022. Joyeux anniversaire à Louis Trégaud, né le 30 mai 1943, à l'ex-maire de Paris, Bertrand Delanoë, né en 1950, à Élise Lucet, né en 1963, à Cécile Auclair, né en 1965, et au joueur de tennis suédois Magnus Norman, né le 30 mai 1976. C'est aussi le 30 mai 2007 que disparaissait Jean-Claude Brialy, né en mars 1933, et en 2020, décès de la cantatrice Maddy Mépley, né en mars 1931. Le 30 mai 1431, Jeanne d'Arc est brûlée vive sur la place du Vieux Marché à Rouen. En 1954, Émile Zatopek bat le record du monde de 5000 mètres en 13 minutes 57 secondes et 2 centièmes. En 1965, le FC Nantes est champion de France de football. En 2001, la prime pour l'emploi est créée en France. En 2018, en Ukraine, le service de sécurité déclare avoir mis en scène l'assassinat du journaliste russe Arkady Babchenko, annoncé la veille pour déjouer une véritable tentative. En 2020, aux États-Unis, le vaisseau Crew Dragon de SpaceX est lancé par une fusée Falcon 9, réalisant son premier vol habité pour la NASA à destination de la Station Spatiale Internationale. Enfin, le 30 mai 2024, l'ancien et futur président des États-Unis Donald Trump est reconnu coupable de 34 chefs d'accusation de falsification de documents commerciaux. Le dicton du jour. Si le dicton dit vrai, méchante femme s'épouse en mai, demain, vous penserez à fêter les Lise Marie.

0: Strange Buildings, c'est le nouveau thriller illustré de l'auteur diabolique Uketsu. Le prologue met en scène Uketsu face à des lecteurs qui, d'une manière ou d'une autre, ont eux aussi eu affaire à des bâtiments étranges. 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Un couloir sans issue, une maison qui nourrit la noirceur, un moulin perdu dans la forêt, une pièce cachée, un étrange sanctuaire, une maison en feu, un immeuble dont on ne peut pas s'enfuir. Chaque bâtiment révèle une histoire à glacer les sang. Chaque histoire est la pièce d'un gigantesque puzzle. Strange Buildings est la suite de Strange Pictures et Strange Houses. C'est tout l'univers vénéneux d'Uketsu, ce mystérieux auteur masqué qui est l'écrivain le plus vendu au Japon. Strange Buildings d'Uketsu est paru au Seuil.
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Papa, à quoi tu pensais quand tu as pris cette arme? 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Aujourd'hui, face au silence, je m'adresse aux étoiles. Dans ce dernier chapitre, les derniers mots adressés à mon héros. Tu sais, je ne connais pas de lâche qui s'épuise à la tâche. Je ne connais pas de père qui donne autant de lumière. La porte se referme, mais la terre t'attend. Puisse le blé germer à travers nos prières. Je suis ta chair, et j'en suis fier. »

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1: Et en ce samedi 30 mai, bonne fête au Ferdinand, les béliers, c'est avec une farouche détermination que vous vous mettrez au travail.
2: Taureau, vous pourriez être surpris.
3: Gémeaux, vous n'hésiterez pas à bouleverser vos conditions de travail.
4: Cancer, vos besoins affectifs gagnent en profondeur.
5: Les lions, ne vous effrayez pas d'un changement un peu brutal.
6: Les vierges, vous aurez un sex-appeal du tonnerre et vous vous en servirez fort habilement.
7: Les balances, votre rythme sera plus rapide que d'habitude.
8: Scorpion, votre partenaire vous fera découvrir des aspects insolites de sa personnalité.
9: Sagittaire, vous sortez d'une histoire difficile qui vous a rendu prudent.
10: Les capricornes, vous n'êtes pas satisfait de la situation.
11: Verseau, vous vous dirigez spontanément vers la sécurité.
12: Enfin les poissons, l'ambiance familiale sera probablement tendue.
13: Bonne journée et à demain.
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0: Papa, à quoi tu pensais quand tu as pris cette arme? Tu as fait place au feu là où il y avait de la place pour deux. Aujourd'hui, face au silence, je m'adresse aux étoiles. Dans ce dernier chapitre, les derniers mots adressés à mon héros. Tu sais, je ne connais pas de lâche qui s'épuise à la tâche. Je ne connais pas de père qui donne autant de lumière. La porte se referme, mais la terre t'attend. Puisse le blé germer à travers nos prières. Je suis ta chair, et j'en suis fier.
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4: Bonjour, aujourd'hui 30 mai, 150e jour de l'année, nous fêtons les Ferdinand, Basile et Jeanne et ses dérivés. C'est aussi la journée mondiale de la sclérose en plaques. C'est le 30 mai 1928 que naissait Agnès Varda, qui nous a quittés en mars 2019. Et en 1937, naissance de Christophe Izard, producteur français de télévision pour enfants. On lui doit entre autres L'île aux enfants et Les visiteurs du mercredi. Il nous a quittés en juillet 2022. Joyeux anniversaire à Louis Régaud, né le 30 mai 1943, à l'ex-maire de Paris, Bertrand Delanoë, né en 1950, à Élise Lucet, né en 1963, à Cécile Auclair, né en 1965, et au joueur de tennis suédois Magnus Norman, né le 30 mai 1976. C'est aussi le 30 mai 2007 que disparaissait Jean-Claude Brialy, né en mars 1933, et en 2020, décès de la cantatrice Maddy Mépley, née en mars 1931. Le 30 mai 1431, Jeanne d'Arc est brûlée vive sur la place du Vieux Marché à Rouen. En 1954, Émile Zatopek bat le record du monde de 5000 mètres en 13 minutes 57 secondes et 2 centièmes. En 1965, le FC Nantes est champion de France de football. En 2001, la prime pour l'emploi est créée en France. En 2018, en Ukraine, le service de sécurité déclare avoir mis en scène l'assassinat du journaliste russe Arkady Babchenko, annoncé la veille pour déjouer une véritable tentative. En 2020, aux États-Unis, le vaisseau Crew Dragon de SpaceX est lancé par une fusée Falcon 9, réalisant son premier vol habité pour la NASA à destination de la Station Spatiale Internationale. Enfin, le 30 mai 2024, l'ancien et futur président des États-Unis Donald Trump est reconnu coupable de 34 chefs d'accusation de falsification de documents commerciaux. Le dicton du jour. Si le dicton dit vrai, méchante femme s'épouse en mai. Demain, vous penserez à fêter les Lise Marie et Marie-Lise.
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0: Il est 14h.
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0: Aujourd'hui dans Time Travel Machine, direction le Texas où la justice roule en Dodge Ram rouge. Où les méchants apprennent à craindre les coups de pied retournés et un ranger est devenu une véritable légende de la télévision. Avec Chuck Norris dans le rôle mythique de Cordell Walker, replongeons dans l'univers culte de Walker, Texas Ranger.
1: Anecdote de tournage, il y a également de la musique country, des stars invitées et des combats devenus légendaires. Préparez vos Santiac et votre Stetson. Time Travel Machine spécial Walker Texas Ranger.
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0: bonjour, bonjour, notre ami Serge qui vient comme à l'accoutumée, comme tous les 15 jours, pour présenter justement quelque chose que dans Time Travel Machine on n'avait pas encore fait réellement jusqu'à présent, sauf sur MCS Radio bien évidemment. Time Travel Machine qui présente des séries télévisées des années 80, des années 90, également des petits dessins animés que tu as connus il y a très
1: longtemps.
0: Aujourd'hui, spécial Walker Texas Ranger. Dis-nous un peu plus sur cette série télé américaine.
1: Ah, Walker Texas Ranger est une série télé américaine mêlant action, western moderne, enquête policière, arts martiaux et des valeurs familiales et de justice. C'est beau quand même. La série a été créée par Leslie Griff et Paul Haggis, avec comme immense vedette Chuck Norris, le seul et l'unique. Diffusion originale de 1993-2001, 9 saisons et plus de 200 épisodes.
0: On ne peut même pas imaginer ce que ça représente quand même, 200 épisodes. Hein.
1: Ah, ça fait quelques DVD déjà.
0: Un peu des personnages principaux, Walker entre autres, interprété par Chuck Norris, qui était déjà une légende avant la série Walker, bien évidemment, puisqu'il était champion d'arts martiaux. Il était rival amical de Bruce Lee, très connu pour ses films d'action. Il est né le 10 mars 1940 à Ryan, en Oklahoma. Il nous a malheureusement quitté le 19 mars 2026 à Kauai, Hawaï. Les petits traits justement de Walker et de Chuck Norris, eh bien il était calme, redoutable au combat, très spirituel, ultra loyal, sa signature, coup de pied retourné légendaire. Dis-nous un peu qui était réellement Cordell Walker.
1: Cordell Walker est un Texas Ranger, ancien militaire, expert en arts martiaux, défenseur des faibles. Contrairement à beaucoup de héros policiers de l'époque, il privilégie l'honneur, la loyauté, la justice morale, la protection, la sagesse, le calme et la force tranquille, le respect des traditions amérindiennes. Il ne cherche pas la gloire, l'argent ou le pouvoir, il agit parce que c'est juste.
0: Si le personnage est évidemment Cordell Walker, il y a d'autres personnages dans la série.
1: Tout à fait, il y a son associé, son collègue, son ami. James Trivette, interprété par Clarence Gilliard, partenaire de Walker moderne, avec un humour plus présent, expert technologie et infiltration. Le duo Walker-Trivette est devenu culte. Il y avait Alex Kyle, interprété par Shiri G. Wilson, procureur puis épouse de Walker. Elle apporte émotion, tension romantique, dimension juridique. Il y a C.G. Parker, interprété par Noble Willingham, ancien ranger devenu patron du bar. Figure paternelle, sagesse texane absolue.
0: C'est vrai que dans la série, il était devenu une grande figure paternelle, pardon, et pour beaucoup, beaucoup, beaucoup de petits jeunes surtout. Hein.
1: Tout à fait.
0: On se souvient de certains épisodes d'ailleurs. Et on les a tous vus.
1: Presque.
0: Et tous entendus.
1: Presque.

0: C'était une série différente, mais en quoi exactement ?
1: À l'époque, beaucoup de séries policières étaient sombres, cyniques, ultra-violentes. Walker proposait des héros positifs, une morale claire et des combats spectaculaires, un esprit classique. Le tout avec des arts martiaux, de la musique country, des déserts texans et des grosses poursuites en Dodge Ram. Les combats, c'était la signature de la série qui mélangeait le karaté, taekwondo, self-défense et cascade hollywoodienne. Chuck Norris réalisait énormément de scènes lui-même.

0: La série a marqué toute une génération et point de vue impact culturel, une série qui est devenue un symbole des années 90 et une icône télé familiale avec un immense succès international. Il faut savoir également qu'il y a un film et qu'il y a eu des suites. Avant la série, le personnage apparaît dans le film Walker, qui est un concept embryonnaire. Mais pour la suite, dis-nous un peu.
1: Il y a eu dans des téléfilms, rediffusions, coffrets DVD, reboots modernes. En 2021, Walker est lancé avec Jared Padalecki, avec une version plus dramatique et moderne. Mais beaucoup de fans préfèrent encore l'énergie 90s de la série originale.

0: Il faut savoir que la série est culte et qu'elle a été faite dans plusieurs ranchs différents et des décors différents. Pourquoi ? Eh bien, beaucoup de scènes ont été tournées au Texas pour garder l'authenticité et l'ambiance western réelle. Mais dis-moi un peu, pourquoi la série est-elle devenue culte ?
1: Un générique mémorable, une ambiance western moderne. Walker représentait le héros parfait. Dans les années 90, beaucoup de héros TV devenaient sombres, cyniques, violents, corrompus. Mais Cordell Walker était l'inverse total. Il représentait l'honneur, la loyauté, le courage, la justice, le respect. Il protégeait les enfants, les victimes, les plus faibles. Walker, c'était presque un chevalier médiéval avec un badge texan et des Santiago. Il évoque un monde où l'on croit encore au bien. En résumé, la série évoque la nostalgie des années 90, des héros rassurants, la justice simple, l'Amérique des grands espaces, la télévision familiale, les cow-boys modernes, une époque plus innocente de la pop culture.
0: Oui, Walker, c'est un peu un vieux souvenir qui roule dans la poussière texane avec une guitare Gallantry en fond sonore pendant qu'un ranger remet le chaos à sa place.

0: également des acteurs qui jouent dans la série, des jeunes acteurs qui sont arrivés. C'est pas un petit peu par hasard, hein, on peut vous le dire.
1: Il y a eu Judson Mills, joue le rôle de Francis Gage, jeune Texas Ranger courageux, impulsif, loyal, plus nouvelle génération. Quand même.
0: Et puis il y en a eu un autre, Bryan Cranston, futur Walter White dans Breaking Bad, que vous connaissez bien évidemment.
1: Il y a eu John Schneider aussi, connu pour les Duke of Hazzard.
0: Et bien sûr.
1: Ou encore Smallville.
0: Et en plus, John Schneider est un chanteur country. On ne le sait peut-être pas, c'est et vrai. Pourtant, c'est vrai. Et puis, dans les derniers extrêmement connus, Robert Englund, le mythique Freddy Krueger. Oui, Freddy est passé par Walker, Texas Ranger. Bien évidemment, il y a eu plusieurs raisons. La série était extrêmement populaire. Énorme audience américaine, tournage stable et bien payé. Et puis, Chuck Norris était respecté dans le milieu. Donc, résultat, beaucoup d'acteurs acceptaient volontiers un épisode. Et quand on vous parle d'épisodes, on vous parle également de petites anecdotes. Si, si, quand on vous disait tout à l'heure, Chuck Norris faisait ses propres combats. Parle-nous un petit peu de tout ça alors.
1: Chuck Norris assistait pour réaliser énormément de scènes d'action lui-même. Résultat, vrai coup de pied, vraie chorégraphie martiale, peu de doublure. Ce qui donnait ce réalisme très particulier au combat. Certaines scènes devaient même être ralenties au montage tellement ses mouvements étaient rapides. La production voulait absolument tourner au Texas pour garder l'authenticité. Les grands espaces, l'ambiance western. Beaucoup de scènes furent tournées autour de Dallas et dans de vrais ranchs texans. Le décor naturel participait énormément à l'identité de la série.
0: Et puis il faut dire que les acteurs attendaient le roundhouse kick, autrement dit le célèbre coup de pied retourné de Walker, est devenu d'ailleurs une bonne blague sur le plateau. Hein. Les équipes, les équipes savaient qu'à un moment, quelqu'un allait voler. Ou s'envoler, tout simplement. C'était devenu le rituel absolu de la série. On vous parle tout de suite après de Chuck Norris qui voulait une série positive. Mais écoutez, ceci, c'est très très beau et c'est un hommage. En plus à Walker, Texas Ranger, mais aussi et surtout à Chuck Norris.

0: Voilà une de ces chansons comme on les aime, et ce sur MCS Radio, puisqu'on vous parlera tout à l'heure de générique culte. Mais en attendant, on laisse la musique aller, et Chuck Norris voulait une série positive. Parle-nous un petit peu de cette série positive.
1: Contrairement à beaucoup de productions des années 90, Chuck Norris imposait certaines règles. Peu de vulgarité, peu de violence graphique. Il voulait une série familiale et aspirante. Les scènes d'action étaient physiquement très dures. Même si Walker semblait invincible à l'écran,

La série est devenue une famille. Après 9 saisons, beaucoup d'acteurs parlaient du tournage comme une seconde famille, une aventure humaine, une époque inoubliable. Et cette bonne ambiance se ressent énormément à l'écran.

C'est le générique culte, la chanson Eye of a Ranger, chantée par Chuck Norris lui-même. Impossible, bien évidemment, à oublier, mais ça vous le saviez déjà. Et que vous dire d'autre encore, eh bien que les fans ont adoré. Et en plus, c'est un générique qui ne se contente pas de présenter une série. Elle raconte déjà toute la légende de Walker avant même le dialogue.

0: écouter cette chanson Eyes of a Ranger chantée par Chuck Norris. C'est vrai qu'elle n'est pas mal du tout, mais parle-nous un petit peu de la bande son mélange country, rock, soft, machin, tout ça, tout ça.
1: La bande son mélange country, rock, soft, 90s, musique western, orchestration héroïque. On retrouve souvent de la guitare électrique, de l'harmonica, de la batterie, du violon. Le résultat donne une bonne ambiance de cow-boy contemporain. La musique de Walker évoque les routes texanes au coucher du soleil et les grands espaces. On y entendait régulièrement Alan Jackson, que tu connais très bien,
0: oui.
1: George Strait,
0: évidemment,
1: Garth Brooks,
0: et oui,
1: Brooks and Dunn, Clint Black, Dwight Yoakam, Billy Ray Cyrus,
0: et bien d'autres, bien évidemment. Ils peuvent peut-être vous proposer un tout petit morceau, tiens, justement, d'une chanson que vous connaissez par cœur. Il n'y a même pas besoin de la présenter, juste vous dire que c'est Billy Ray Cyrus.

0: que vous connaissez ici, Billy Ray Cyrus, Achy Breaky Heart, qui ne connaît pas cette chanson extraordinaire, parue plusieurs fois d'ailleurs dans ce feuilleton extraordinaire. Si, si. Allons-y un petit peu pour la suite. Il y a encore des petites, petites, petites choses à vous dire et des petites perles peut-être. Vas-y, vas-y, vas-y.
1: En juillet 2012, plusieurs acteurs de la série ont participé au festival de Mirande en France. On y retrouvait notamment Sherry G. Wilson, Clarence Gilliard, Nia Peoples et Judson Mills. Chuck Norris était le grand absent cette année-là, mais l'événement avait quand même créé une énorme excitation chez les fans. Les gens pouvaient rencontrer les acteurs, faire des photos, obtenir des autographes, assister à des conférences. Imaginez l'ambiance, musique country live, bottes de cow-boy, drapeau texan, fans de Walker partout. Et en plus, les acteurs de la série au beau milieu du public.
0: Est-ce que tu peux imaginer arriver dans un truc country comme ça? Tu te dis, bah, tu vas un petit peu voyager, tu vas un petit peu danser, tu vas un petit peu découvrir notamment les trucks américains, les fameux camions américains extraordinaires. Et puis, tu te retrouves au beau milieu comme ça, des fans de Walker partout, les acteurs de la série au beau milieu du public en train de papoter, en train de dire allez, viens, on prend une photo, machin, tout ça. Est-ce que tu imagines?
1: Ça doit être surprenant quand même. Ça doit être surprenant.
0: Extraordinaire.

0: autre anecdote, bah oui, on peut le dire également, puisque ça fait partie un petit peu, non pas de Walker Texas Ranger, mais un petit peu du festival de Mirande qui se fait toutes les années en France. Une autre anecdote encore.
1: Larry Hagman à Mirande, en 2003, Larry Hagman. Qui est Larry Hagman? Vous connaissez quand même.
0: Oh ouais, quand même.
1: Quand même. Devient même le parrain officiel du festival. Pour les fans français, voir Jerry Wing en vrai avec un chapeau de cow-boy au milieu d'un festival country, c'était presque irréel. Et Jerry Wing était probablement le méchant le plus célèbre de la télévision. En 2007, plusieurs acteurs de Dallas débarquent ensemble à Mirande. Patrick Duffy, Linda Gray,
0: Linda Gray dit Sue Ellen, évidemment.

0: qu'on se fait un petit plaisir?
1: Allons-y, allons-y.
0: On se fait un tout petit plaisir?
1: Allons-y.
0: Avant tout doucement de terminer cette émission, allez, encore une fois, ce fameux...
1: Générique?
0: Oh oui. Oh oui.
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0: on la saura jamais. En résumé, qu'est-ce qu'on peut dire? Walker n'est pas juste une série, c'est un morceau entier de culture populaire des années 90 qui continue encore de vivre aujourd'hui.
1: Et le voyage s'achève pour aujourd'hui.
0: Mais la machine continue à travers les décennies entre souvenirs cultes, séries légendaires et nostalgie éternelle.
1: Merci d'avoir voyagé avec nous dans Time Travel Machine sur MCS Radio. Et souvenez-vous, la nostalgie n'est jamais très loin. À très vite pour un autre Time Travel Machine.

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Madame, mademoiselle, monsieur, bonjour. MCS Weekend, comme chaque samedi, les souvenirs, les bons vieux machins, tels qu'on les aimait, tels qu'on les aime encore, ce sera jusqu'à 16h, heure à laquelle vous retrouvez la country music, country passion, et puis par la même occasion, à partir de 18h, vos chansons à la demande avec notre ami Christian. Pour vous accompagner tout au long de cet après-midi, c'est Nikki, j'espère que tout se passe bien chez vous. Le soleil qui pointe un petit peu son nez, en tout cas du côté de Harzé et Wai, ça fait du bien. Après toute la flotte, j'espère que tout s'est bien passé, en tout cas. Durant cette semaine, les souvenirs, des souvenirs, encore des souvenirs, pourquoi pas, avec Calvin Harris et Sam Smith et ce titre Promises, mais également ceci. Il y a quelques belles petites années. Murrayhead, One Night in Bangkok. Excellent après-midi avec nous, merci de nous recevoir chez vous.

Murrayhead, One Night in Bangkok. Et dans quelques instants, nous aurons l'occasion de retrouver Blondie avec ce titre Dreaming. Juste le plaisir également de vous dire que pour ce samedi, bien cet après-midi, le ciel sera partiellement nuageux et le temps restera sec dans de nombreuses régions. Quelques orages pourront encore se former localement. Le risque le plus élevé du centre vers le sud-est. Ces orages localisés pourront néanmoins être intenses avec des précipitations abondantes en peu de temps et un risque de grêle et de fortes ravales de vent. Il y aura également les températures maximales dans l'intérieur du pays et l'intérieur des terres qui se situeront entre 25 et 30 degrés avec un petit vent faible à modéré de direction variable. Et puis en bord de mer, il ne fera plus que 23 degrés avec une brise modérée soufflant du nord-nord-est. Pour demain dimanche, en fonction de l'évolution des orages de la nuit, il est possible que ce dimanche matin, l'est du pays connaisse encore des averses et des orages qui finiront par quitter le territoire en direction de l'Allemagne. Ailleurs, de larges éclaircies seront présentes dans la plupart des régions. Au cours de la journée, une faible perturbation traversera le pays depuis l'ouest, apportant beaucoup de nuages et éventuellement quelques faibles averses locales. Le vent sera modéré et parfois assez fort en bord de mer de secteur ouest et puis les températures maximales oscilleront entre environ 19 degrés en bord de mer et 24 degrés en campagne.

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D'ici quelques instants, nous aurons l'occasion de retrouver Véronique Sanson, juste auparavant Florent Pagny avec ce titre « T'aimer encore ». Et rien que pour le plaisir de nos oreilles, Bonnie Tyler, Holding Out for a Hero. 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

1985, c'était Où est caché le pilote, signé quelqu'un que vous connaissez bien évidemment et qui nous a quitté bien trop tôt. Dick Rivers, extrait de l'album Le meilleur de Dick Rivers entre 61 et 91, véridique, c'est le moins qu'on puisse dire. Et la première heure se termine tout doucement. D'ici quelques instants, on retrouve Abba sur MCS Radio, mais juste auparavant, on redescend, on s'en va, il n'y a plus de pilote, plus rien du tout, autrement dit, on s'amuse un petit peu. Et puis on va surtout à moto en compagnie de Brigitte Bardot, Harley Davidson. On se retrouve d'ici quelques instants pour la seconde heure. Et d'MCS Weekend, merci encore une fois de nous recevoir chez vous.

0: Il est 15h.
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Et nous voilà repartis dans cette seconde heure, et ce sur MCS Radio. MCS Weekend. Excellent après-midi en compagnie d'MCS Weekend. Avec le soleil peut-être chez vous, en tout cas c'est ce qu'on espère. Nous on l'a un petit peu, on vous la distribue si vous voulez. En tout cas nous sommes samedi, tout se passe pour un mieux. N'oubliez pas à partir de 16h la country music et puis à partir des 18h vos chansons à la demande en compagnie de notre ami Christian. 0479 07 01 10 ou encore mcsradiobe@gmail.com. Voilà, vous en savez autant que nous. Et d'ici quelques petites minutes nous aurons l'occasion de danser. Pourquoi ne pas danser entre deux caddies, et j'en connais. Fats Domino, Hello Josephine. Nous aurons également l'occasion de retrouver Monsieur Chuck Berry, Roll Over Beethoven, des souvenirs comme ça. On en veut encore et toujours. Et à l'instant, nous écoutions Heaven Can Wait. C'était signé Sandra. On parle de souvenirs, on parle de bons vieux machins tels qu'on les aimait, tels qu'on les aime encore. Voici Phil Collins. Follow you, follow me.

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1: Tout est cool, tout est beau, et ce sur MCS Radio, si en plus. Patrick Fiori, le chant est libre, le plaisir de se faire plaisir encore et toujours. Et puis, par la même occasion, on salue tous les commerçants de la ville d'Hawaï qui sont là et qui sont à notre écoute aussi par la même occasion. On leur fait un petit coucou, et puis quoi d'autre que leur souhaiter un excellent week-end. Dans quelques instants, François Feldman, rien que pour moi, en 1987. On aura l'occasion, d'ici quelques toutes petites minutes, de retrouver quelque chose que vous connaissez bien évidemment par cœur. Si je vous dis Céline Dion et Jean-Jacques Goldman, J'irai où tu iras. Et juste auparavant, nous écoutions aussi Mademoiselle Olivia Newton-John, Hopelessly Devoted to You. 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

0: les années 80 et ce sur MCS Radio. En compagnie de François Fellman, rien que pour toi, d'ici quelques petites minutes, on vous parle de « On aurait préféré un garçon ». Une petite comédie qui, ma foi, se fera, et c'est le cas de le dire, à la Comédie Centrale, mais cette fois, c'est du côté de Charleroi. Nous aurons également l'occasion de retrouver extrait du best-of de Kyo en 2007. Ce sera tout envoyé en l'air, mais ce sera après ceci.
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Merci de passer votre samedi après-midi avec nous et ce sur MCS Radio, les souvenirs encore, les souvenirs toujours, avec entre autres Kyo, tout envoyé en l'air. D'ici quelques petits instants, on vous parle de la Comédie Centrale, cette fois du Charleroi. Nous irons faire un tour du côté de On aurait préféré un garçon. Pourquoi? Bonne question. Et ce sur MCS Radio, on vous en dit plus, évidemment, d'ici quelques toutes petites minutes. Mac Davis, si je vous dis Memories, vous allez me dire, ah, c'est une chanson qu'on ne connaît pas. Eh bien, si, c'est une chanson qu'on connaît très bien d'ailleurs. C'est un artiste qui nous a quittés il n'y a pas très longtemps, qui a écrit pour pas mal d'autres artistes avant de chanter lui-même. Il a également écrit pour le King Elvis Presley, que nous aurons l'occasion d'écouter juste après. Et entre autres, ce fameux Memories. Écoutez, il a une voix extraordinaire en plus. Il s'appelle Mac Davis.

Quelle bonne idée d'écrire pour les autres, quelle bonne idée d'écrire pour lui-même et d'interpréter ses petites chansons. Le King, Elvis Presley, a chanté aussi ce Memories à l'instant. Nous écoutions Mac Davis. On aurait préféré un garçon, c'est à la Comédie Centrale. Et cette fois, vous allez devoir aller du côté de Charleroi, du 3 au 6 septembre prochain. En deux mots, eh bien, c'est l'histoire de Sharon et de ses parents divorcés, Marie-Claire et Edouard. Sharon est née un 29 février. Elle est fille unique. La voix régulièrement, trop régulièrement, est indispensable pour eux. Accaparant, envahissant et intrusif, Marie-Claire et Edouard s'immiscent dans la vie de Sharon dès que l'occasion se présente. Séparés, ces deux-là sont nés en main, unis à jamais pour le bien-être de leur fille. Si, si. Sharon, là, ça fait beaucoup, vous débarquez tous les deux jours. Edouard lui répond, si ça ne tenait qu'à nous, on débarquerait tous les jours. Trois petits points. Une comédie où les situations les plus dingues, les plus agaçantes, les plus loufoques s'enchaînent et où les parents et des parents comme ça vont en excéder plus d'un ou plus d'une. À réserver à la Comédie Centrale de Charleroi, 33 rue du Grand Central, 04 254 0500, encore Charleroi, aide Comédie Centrale, tout ceci en un mot.com.

Extrait de l'album The Collection 1985-1995, à l'instant Gerard Joling en compagnie de Tatiana Simic, et ce titre Can't Take My Eyes Off You, juste auparavant le plaisir de retrouver le King, Elvis Presley, et ce titre Good Luck Charm. Si, je vous dis, le seul survivant, Eddie Mitchell, d'ici quelques instants, la Country Music.

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Vivre intensément, et ce sur les ondes d'MCS Radio. À l'instant, c'était Grégoire. Vivre. MCS Weekend est terminé, rendez-vous la semaine prochaine, même endroit, même heure, c'est-à-dire à partir de 14h pour retrouver vos bons vieux machins. D'ici quelques petits instants, ce sera la country music. Alors,

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Country Music, et ce sur les ondes d'MCS Radio. Country Passion, et ce jusqu'à 18h, c'est toujours Nicky avec vous. J'espère que tout se passe bien, le petit soleil chez nous, j'espère que le petit soleil est chez vous également. Easton Corbin, extrait de Collection, Didn't Miss a Beat, le plaisir de se faire plaisir encore et toujours. Si je vous dis un mini LP, autrement dit Clay Hollis, Let's Try This Again, c'est pas ce que je vous propose d'écouter maintenant, mais c'est juste le titre de ce mini album. Ce que je vous propose d'ailleurs d'écouter, c'est Girl Like You. Excellent après-midi avec nous.

Country music et ce sur les ondes d'MCS Radio comme chaque samedi à partir de 16h. Il est d'origine canadienne. Matt Lang, Something About Honky Tonk. Dans quelques instants, nous aurons l'occasion de retrouver un tout nouveau petit morceau signé Cody Johnson, Take Me Back, Leave Me There, extrait de l'album Banks of the Trinity, le tout dernier album signé Cody Johnson. Ce sera d'ici quelques petits instants. Après Luke Bryan, Someone Else Calling You Baby.

0: Mag.
1: On a entendu la première fois cette chanson Filler Up de John Pardy, c'était en mai 2022. Souvenir, c'est le moins qu'on puisse dire, puisque dans quelques instants, nous aurons entre autres l'occasion de retrouver Georgia Strait, Here for a Good Time, juste auparavant.

0: Quand on a aussi le plaisir de retrouver quelqu'un qui a une voix extrêmement country et on peut dire qu'un petit slow comme ça, qu'est-ce que ça fait du bien. Tomorrow, voici Chris Young.
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Et des souvenirs comme ça, on en veut encore, on en veut toujours, et ce sur MCS Radio, autrement dit, Martina McBride, d'ici quelques petits instants, avec ce titre Pick Me Up On Your Way Down, mais juste auparavant, c'est tout nouveau, tout nouveau, tout nouveau, 24 heures qu'il a ce petit morceau. Elle nous vient de Nouvelle-Zélande, elle s'appelle Kelly Bell.

Country Passion, jusqu'à 18h, nous écoutions l'instant Kelsey Hart, Anything Like You. D'ici quelques petites minutes, nous aurons l'occasion de retrouver un souvenir, et quel souvenir ! Brett Young en compagnie de Lady A, Who I Do It For, ce sera d'ici quelques toutes petites minutes, juste après un de ces slow encore comme on les aime. He Gets That From Me, Reba McEntire.

Le tout dernier CD single en date pour Bryce Leatherwood à l'instant, There She's Wrong, She's Right. D'ici quelques instants, et Drake Milligan, ce sera Sound Like Something I Do. Nous aurons l'occasion également de retrouver Jordan Hawkes, Every Town in Texas. Bien des souvenirs et bien de bons vieux trucs tels qu'on les a aimés, tels qu'on les aime encore. Mais également les petites nouveautés dans quelques instants, Tim McGraw, Pound Shop Guitar, sorti il y a quelques heures, juste auparavant, le plaisir de retrouver Max McNown, Stand Still.

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1: Voilà, tout nouveau, tout beau, tout chaud, et ce sur MCS Radio, Tim McGraw, Pound Shop Guitar, les souvenirs encore, les souvenirs toujours, et bien c'est pour maintenant, tiens, justement avec Drake Milligan. 1, 2, 3, 4.

Et pour terminer cette première heure de Country Passion et ce sur MCS Radio, voici Keith Urban. On se retrouve d'ici quelques petites minutes pour la seconde partie de Country Passion. Alors, à tout de suite.

0: 17h.
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Country Passion sur MCS Radio avec pour entamer cette seconde heure. Un titre qui date de 2024, American Girl, c'était Dierks Bentley. Et c'est Nikki avec vous, nous sommes là jusqu'à 20h. 20h pourquoi ? Parce qu'à partir de 18h, vous le savez maintenant, comme chaque samedi, eh bien ce sont vos chansons à la demande en compagnie de notre ami Christian, que vous pouvez demander évidemment 0479 070 10. Mais oui, vous demandez et vous demandez encore, et des bonnes choses en plus. mcsradiobe@gmail.com, on peut demander par là aussi, il n'y a pas de problème. En tout cas, il sera là à partir de 18h. Dans quelques petites minutes, un chanteur très très bien d'ailleurs, qui reprend parfois les chansons des autres. Il a raison si je vous dis Keith Whitley, I'm No Stranger to the Rain, date des années 80. Eh bien William Michael Morgan vient de reprendre ce petit morceau, I'm No Stranger to the Rain. Et c'est maintenant sur MCS Radio.

Every Town in Texas à l'instant, c'était signé Jordan Hawkes. Si je vous dis dans quelques instants, Post Malone en compagnie de Blake Shelton, Pour Me a Drink. Juste auparavant, on a aussi l'occasion de redécouvrir un de ses albums comme on les aime, un de ses morceaux, en tout cas extrait d'un album. Et quel album ? Signé les Wolf Brothers, How Many One More Times, ici, en compagnie de deux personnes que vous connaissez. Nous aurons d'ailleurs l'occasion de les retrouver tout à l'heure. C'est Zach et George.

Girl Crush, quel plaisir de retrouver ce petit morceau et ce sur MCS Radio. C'est un souvenir et quel souvenir. Signé Little Big Town. Si je vous dis dans quelques toutes petites minutes, nous aurons l'occasion de retrouver un extrait d'un album sorti il y a un petit peu plus de 10 mois maintenant. Fourth of July, c'est Cooper Alan. Ce sera d'ici quelques toutes petites minutes. Juste auparavant, nous avons l'occasion de retrouver Look at Me, Lonely You, Brooks and Dunn.

0: Orders Goodbye Go à l'instant, c'était signé Jason Aldean. D'ici quelques petites minutes, David Adam Burns avec un de ses souvenirs comme on les aime, Keep Up with the Cowboy. Et puis juste auparavant, on aura l'occasion aussi de retrouver James Johnston, My People. Ce sera, si vous le voulez bien, après ceci.
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Vous le savez, il existe des cowboys, il existe également des cowgirls. Keep up with the cowgirl. C'était David Adam Burns, extrait d'un album. Et quel album? Voilà, on ne vous dit que ça. Si je vous dis Blake Shelton, on va faire un tour du côté du Texas. Extrait de l'album For Recreational Use Only 2025.

Musique encore, musique toujours, et ce sur MCS Radio. À l'instant, nous écoutions extrait de l'album Call It a Day. C'était tout simplement le plaisir de retrouver Get You Backwards. C'était Zack & George, mais juste auparavant, James Johnston, My People. Si je vous dis Reba McEntire, Alléluia, Amen.

Avec vous depuis 16h pour la country music, c'était Nikki. On se retrouve bien évidemment la semaine prochaine, même endroit, même heure. Autrement dit, samedi prochain à partir de 16h, Wake Up Loving You, vous connaissez par cœur. I'll Be On Soon, vous connaissez bien évidemment par cœur aussi. Eh bien, c'est la chanson signée Craig Morgan juste auparavant. Alléluia, amen. C'était signé Reba McEntire. Eh bien, on se quitte tout doucettement. Dwight Yoakam, Post Malone, I Don't Know How To Say Goodbye. Autrement dit, bang, bang, boom, boom. Et peut-être une autre si on a le temps. Voilà, et d'ici quelques petites minutes, eh bien, nous allons retrouver également Christian pour vos chansons à la demande. Alors, à tout de suite pour cette émission.

0: Il est 18h. 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
1: Et ça fait boum, et ça fait boum, boum, boum, crac, crac, boum, pram, boum.
2: Ça y est, oui, parti.
1: C'est les orages, c'est les orages qui m'excitent.
2: Ah.
1: Voilà, voilà. En tout cas, faites très attention quand même, hein, même quand vous êtes sur la route. Parce que ils
2: surtout
1: sont
2: sur la route,
1: pas violents, mais les pluies sont violentes quand même. Hein. Ça tombe, même des grelons. Hein.
2: Ah, oui, à certains donc. Endroits, oui.
1: Et il fait, ici à Paradis, pour l'instant, bien depuis 1h30 de l'après-midi, bien on a eu du soleil jusqu'à maintenant. Là, il commence à faire gris. Donc, il paraîtrait que ces orages nous viennent de la Louvière. Voilà.
2: Ah, ça, c'est gentil, ça.
1: Oui, oui, c'est Eliane qui nous envoie les orages, puisqu'elle nous a dit que les orages étaient à la Louvière pour l'instant. Donc, voilà.
2: Et beaucoup à Verviers aussi.
1: Et elle est à nouveau du soleil aussi. Donc, en fait, les orages arrivent ici. Donc, voilà. Et ouais, préparez-vous à de nouvelles séquences orageuse. Voilà, c'était votre petit bulletin météorologique. voilà. Bien, chanson à l'allemande, ça démarre. On est reparti comme chaque week-end. Nous sommes là le samedi en live entre 18h et 20h. Et puis le dimanche en rediff entre 10h et midi. Ça va, Niki?
2: Oui, ça va très bien.
1: En pleine forme?
2: Oui.
1: Toujours?
2: Oui.
1: Mais toujours,
2: le samedi, ça va tout seul.
1: Ben oui, c'est sa récréation. C'est d'ailleurs pour tous les animateurs, votre récréation. Vous êtes en pleine forme chaque fois.
2: C'est dingue. Ah oui, c'est fou, voilà.
1: Ben c'est bien. Ça fait du bien d'avoir une équipe comme ça. Alors, vous avez encore été nombreux, nombreuses à nous demander des chansons. On vous salue via la cam, bien sûr, pour ceux et celles qui nous regardent. Et puis, voilà, au 0479-07-010, vous envoyez par SMS durant la semaine. 24h sur 24, la ligne est ouverte. Par SMS, vous envoyez votre demande, ainsi que votre prénom et localité. Et on va commencer avec quoi et avec qui et pour qui?
2: On va commencer avec Karine qui habite à Verlaine.
1: Aha,
2: et elle a demandé un souvenir comme on les a aimés, comme on les aime encore.
1: Et lequel Verlaine?
2: Indémondable.
1: Lequel Verlaine?
2: Verlaine, tout court.
1: Parce qu'il y en a deux, hein?
2: Eh bien, tout court, voilà. Je n'ai rien d'autre comme information. C'est Verlaine, tout court.
1: C'est Verlaine. Un des Verlaine belges, en tous les cas.
2: Elle a demandé Olivia Newton-John et John Travolta. Oh. Summer Nights.
1: Attention, écrasons les cigarettes. C'est pas bon pour la santé.

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3: Et nous voilà de retour pour l'émission Chanson à la demande, votre émission du week-end. Alors Nikki, on va faire plaisir à qui ?
4: On va faire plaisir à quelqu'un qui habite à Nancy.
3: Ah, Nancy !
4: Oui, elle s'appelle Rachel, elle a demandé Lips Inc. Funky Town.
3: Oh, c'est tout bon ça ! Allez, on danse du disco !

0: près de Funky Town. Oh, j'adorais ça. Quand je devais le passer en boîte, oh là là, quel souvenir, quel souvenir, des bons souvenirs des années
1: 70.
0: Ah, c'est bien.
1: Eh oui, c'était il y a
0: très
1: longtemps.
0: Et en parlant de Olivia Newton-John, puisqu'on a commencé avec elle et le fameux John Travolta, ça fait déjà 4 ans qu'elle nous avait quittés.
1: Elle nous a quittés à Santa Inés, en Californie, le 8 août 2022.
0: Ah, ça passe vite, hein ?
1: 73 ans.
0: Ça passe vite, quand même. Alors, on fait plaisir à qui, maintenant ?
1: On fait plaisir, mais bien sûr qu'on
0: mais
1: fait
0: oui,
1: plaisir.
0: On fait plaisir.
1: On fait plaisir à Geoffrey, qu'on fait plaisir.
0: À qui ?
1: Geoffrey.
0: Geoffrey.
1: Qui habite à Modave.
0: Ah, Modave. Bien ! Enchanté, monsieur.
1: Il a demandé Queen Radio Gaga.
0: Ah, oh bah oui, qui connaît pas ça ?

0: Pour l'instant, il fait 26 degrés dans le studio, hein. Ouf, on a les ventilateurs allumés et puis les orages reviennent donc sur EY. Petite météo, eh bien voilà, faites très attention. Les orages reviennent. Alors, n'empêche que nous, nous ne sommes pas un orage, nous sommes le soleil.
1: Les cocotiers,
0: le sable chaud,
1: le maillot.
0: Nous vous offrons tout. Vous imaginez
1: le
0: que vous êtes
1: maillot.
0: Sur la plage, en train de bronzette. Et puis voilà, voilà, voilà, voilà. Alors, après Queen, qu'est-ce qu'on offre?
1: Après Queen, on va offrir Callum Scott avec ce titre « Some Days I'm Strong ». D'ici. Et c'est Maxime de Tenville qui a demandé ce petit morceau.
0: Merci à Maxime. Alors, petite annonce pour la semaine prochaine, nous serons en direct.

0: Depuis Chauxfontaine, donc juste avant ton émission, MCS Weekend, eh bien nous serons en direct avec Daniel Dodor pour l'émission Vroom Passion et nous serons avec le nouveau studio mobile, voilà, que vous allez découvrir en images, puisque nous savons maintenant mettre l'image quand nous sommes à l'extérieur. Donc voilà, vous verrez via la cam aussi eh bien, ce qu'on fait à l'extérieur. C'est pas mal ça quand même, hein ?
1: Extra.
0: Voilà, merci à Chauxfontaine en tous les cas de nous accueillir la semaine prochaine. Et puis le 12 juin, n'oubliez pas, notre grande manifestation à nous, Vroom Passion, grand rassemblement de voitures anciennes, plus de 100 véhicules, voire 300, s'il fait magnifique, s'il fait beau. Et puis voilà, on vous attend puisque c'est gratuit pour tout le monde, aussi bien que pour les exposants que les visiteurs. Venez voir les ancêtres, des ancêtres ou des années 50, des années 60, 70 et ainsi de suite. Donc voilà, plus de 30 ans d'âge qui seront donc stationnés devant le centre récréatif de Romouchan avec notre animation et notre studio mobile.
1: Et puis vous allez voir les animateurs ancêtres aussi.
0: Voilà, les animateurs ancêtres. Il y aura un château gonflable, il y aura un food truck glace, food truck pour manger quoi.
1: Je comme sais toujours, pas, comme toujours.
0: Hamburger,
1: machin chaud.
0: Saucisse, machin.
1: Truc bazar, voilà. Vous allez voir.
0: Et puis notre bar. Voilà, notre
1: exactement,
0: bar.
1: Hein,
0: il faut pas oublier
1: important.
0: Notre bar avec Nadine qui sera au rendez-vous. Nadine, toi, il y aura... Qu'est-ce qu'il y aura encore comme animateur ? Christelle qui sera avec nous. Eliane aussi. Puis Daniel Dodor, Fred. Ah ben, on sera presque au complet là, hein, quand même. Hein.
1: On va se pousser.
0: On va se pousser.
1: Si,
0: voilà.
1: Si.
0: Allez, on y va pour la demande.

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3: Et après ces petits messages, on est de retour pour Chanson à la demande sur MCS Radio EY, bien sûr. Votre radio locale à la fois, mais aussi internationale, puisque eh bien, nous avons des demandes qui viennent de partout.
4: Hein ? C'est vrai.
3: C'est bien ça.
4: C'est vrai, un petit peu partout.
3: Alors, on va continuer avec quelle personne ?
5: Avec quelle personne ? Eh bien, c'est Vicky qui habite à Voroux.
3: Voroux. Ah bah Voroux. Oui, je connais un petit peu, ouais.
5: Elle a demandé Mika, c'est la vie.
3: Une belle région aussi, Voroux. Voilà, allez, c'est parti. Eh oui, c'est la vie, c'est la vie.

0: Monsieur Mika, un peu de chanson française, ça fait bien dans nos petits cœurs avec C'est la vie. Voilà, oh, ça fait un petit moment qu'elle est sortie cette chanson-là. Hein.
1: Oui, je crois qu'elle en a fait une autre, Staring at the Sun.
0: Ouais, mais elle en fait plein d'autres. Qu'est-ce que
1: je crois que ça doit être la dernière.
0: Bah oui. Laquelle?
1: Staring at the Sun, je pense que ça doit être la dernière.
0: Ben, c'est un album, je crois, carrément, extrait d'un album. Hein. Bon, alors, un petit calogero, on va rester dans la chanson française qui a été demandée par...
1: Qui a été demandée par Thomas qui habite à Durbuy, aussi libre que moi, calogero.

0: Au Cinibre, notre ami Calo Diaro. Ah, c'est une belle chanson, hein, ça.
1: Hein? Exactement, c'est vrai en plus. Il en a fait quelques belles.
0: Oui, quelques belles. Quelques belles, belles, belles. Alors, on va faire plaisir à notre amie Wendy. Et salut, Wendy. J'espère qu'elle va bien.
1: Prête déjà trop à s'envoler.
0: Ah, bah oui. Ah, le contraire m'aurait étonné.
1: Elle nous quitte.
0: Elle nous quitte, voilà. Mais n'empêche que ce soir, c'est sa récréation. Et on va lui faire plaisir avec une chanson d'Image, mais exact. Avec d'autres artistes au talent, grand talent également. Donc voilà, on va découvrir d'autres voix extraordinaires du Kazakhstan.
1: Voilà, il va y arriver.
0: C'est
1: le fameux We Will Rock You.
0: Eh bien, on va faire plaisir tout de suite. Donc Wendy, c'est pour toi.

0: Très belle version en tous les cas. Notre ami Queen. Et c'était Dimash et ses amis. Ils sont 5 artistes kazakhs. Eh bien voilà, c'était une très chouette version en tous les cas, chantée par ces chanteurs donc kazakhs. C'est bien, non ?
1: Exactement.
0: Ouais, la vidéo pas mal non plus. Super, merci beaucoup Wendy. Et maintenant, on poursuit avec...
1: On poursuit avec Maryse qui habite à Walcourt et qui a demandé T.G. Thornton, Dance With Me Into Tomorrow.
0: Yes, tu y es. Oui. Et sinon, et bon moment avec nous, chanson à l'allemande. Tous les samedis à partir de 18h jusqu'à 20h, le dimanche, en rediff de 10h à midi. Avec Tiki et Christian.

0: C'est un peu du modern talking, comme tu disais, hors antenne.
1: Ouais, c'est bien allemand, machin, tout ça.
0: Tout à fait le même genre. Hein, tout à fait le même genre. Voilà. Voilà.
1: Et c'était tout mimi.
0: Tout mimi. Merci beaucoup à la personne qui l'a demandé. C'était...
1: Maryse de Walcourt.
0: Merci Maryse. Alors maintenant, c'est Liane que nous allons lui offrir donc sa demande et exécuter sa demande surtout, hein, puisque c'est une chef, attention. Hein,
1: si ah, c'est Madame demande, la chef. Madame la chef.
0: Clac, clac, hein.
1: Bon, avec trois F. Rire, hein.
0: Bon, bah, oui. Alors, sachez que, bon, on la retrouve le lundi entre 20h et 22h pour la Belle Rock. Christian, on y est. Et puis aussi, elle nous a créé deux et même trois nouvelles émissions. Il y a une séquence dans l'histoire, trois chansons françaises à la suite que vous pouvez déjà retrouver. Eh bien, durant la semaine, à 12h, 15h et 18h. Et puis, il y a bientôt une nouvelle émission qui va arriver pendant une heure le dimanche soir. Ce sera une émission jazz. Et puis, une émission 60s, je crois. Donc, voilà. Si je ne fais pas de bêtises, si je ne dis pas de bêtises. Voilà, tout ça proposé par Eliane, donc, votre animatrice d'MCS Radio depuis pas mal de temps, comme toi d'ailleurs. Hein, on est des vieux de la vieille.
1: Nous sommes les vieilles.
0: Nous sommes les vieux
1: les
0: de la
1: vieille.
0: Voilà. Alors, on va lui faire
1: les
0: plaisir avec
1: caisses.
0: Quel titre?
1: Almost Monday, No More Regrets.
0: Ah, c'est pas du label rock, ça. Hein, on change un peu de style.

0: Eh bien voilà, c'est bien.
1: Et une rectification toute petite si je peux. Oui, pourquoi? C'est du chill jazz.
0: Chill jazz.
1: Ouais.
0: Voilà. Ben oui. C'est vrai.
1: Pour Eliane, chill jazz, qu'elle m'a dit.
0: Voilà.
1: Il
0: n'y
1: a pas que du jazz.
0: Et
1: il y a
0: alors,
1: du chill aussi.
0: Pour les séquences, flashback aussi.
1: Oui.
0: Et voilà. Donc, tout nouveau rendez-vous encore sur MCS Radio. Voilà, on va avoir un petit peu de tout comme musique sur MCS Radio, comme d'habitude. C'est ça qui est bien. Et puis, ça changera un petit peu. Ça fera plaisir à tout le monde. Voilà, c'est pas bien ça. Bon, on fait plaisir à qui ?
1: Peut-être après 19h, on peut faire plaisir à quelqu'un après 19h.
0: Ah ben oui, c'est vrai que le temps passe vite, hein. Je regarde l'horloge, mon dieu, ça passe trop vite. Allez, on se retrouve juste après les tops. Merci en tous les cas de votre fidélité. Alors n'oubliez pas nos rendez-vous le 7 juin, nous serons en direct samedi prochain, donc en direct depuis Chaudfontaine pour un oldtimer rassemblement de voitures anciennes avec en direct de, bien sûr, notre émission Vroom Passion avec Daniel Dodor, notre expert en la matière. Et puis nous serons le 12 juin au centre récréatif pour notre propre organisation, eh bien aussi rassemblement de voitures anciennes extraordinaire. Alors si le soleil nous le permet, eh bien nous aurons au moins 250 à 300 voitures. Donc voilà, ça s'annonce pas mal dans la région et c'est la toute première dans EY en plus.
2: Maximum.

0: Il est 19h.
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3: De retour pour cette deuxième heure d'émission Chansons à la demande en live le samedi entre 10h, 18h et 20h et le dimanche de 10h à midi. Voilà, j'avais déjà le dimanche en tête. Voilà, ça va vite. Hein. En plus, ce dimanche, vous vous réveillez avec vos chansons que vous avez demandées si vous avez raté le samedi. Voilà, c'est exactement. Pas mal ça. Voilà. Bon, allez, on va redémarrer cette deuxième heure avec qui et pour qui?
4: Avec qui et pour qui? Eh bien, tout simplement Christine, qui habite à Fex, qui a demandé Icons Sequoia Trees.
3: Allez, c'est parti et bon moment.

0: Tiens, c'est court cette chanson, mon Dieu, que ça va vite. C'était
1: Icons avec ce titre Sequoia Trees.
0: Et voilà, et c'était pour
1: Christine qui habite à Fex.
0: Merci Christine. 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Plein de photos de ce que nous faisons à l'extérieur, les photos des animateurs et ainsi de suite. Un diaporama sera diffusé sur notre cam pendant qu'il n'y aura pas d'émission. Donc, ou si l'animateur n'est pas en studio, mais
1: en extérieur.
0: En extérieur.
1: Ou à la maison.
0: Voilà, ou à la maison. Voilà, eh bien, sachez que vous verrez plein de bons souvenirs ou des photos actuelles de vos animateurs et de votre radio en général, tout ce qu'elle fait. Et comme ça, vous découvrirez eh bien, tout l'ensemble de nos animations, aussi bien en extérieur qu'à l'intérieur. Voilà, c'est bien ça. Chouette, chouette, chouette. Et tout ça, rien que pour vous. Alors, pour la suite, c'est qui? C'est quoi?
1: Pour la suite, eh bien, nous allons du côté de Othon.
0: Othon!
1: Oui, chez Yannick.
0: Ah, Yannick, ouais.
1: Qui a demandé Lenny Kravitz, TK 4. 2, 1, écoute.

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1: 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C'est presque
0: ça. Ouais. Toi, toi, mon tout, mon roi. Ça me rappelle bien de ça, en tous les cas. Le rythme, en tous les cas, correspond très fort. Hein, voilà. Donc, c'était à l'instant...
2: Ah, quelque chose que tu connais par cœur.
0: Oui.
2: Et que tu as découvert il y a très longtemps.
0: Oui. Oh,
2: bah dans
0: oui.
2: Une vidéo, d'ailleurs. Ah, t'as dit que c'était très important, les vidéos.
0: Oh, mon Dieu.
2: N'est-ce pas?
0: Oui, oui, oui.
2: Ticket 421, Lenny Kravitz.
0: Voilà. Et en plus, il y a un chat qui en bave, paraît-il.
2: Oui, bah oui. Le chat.
0: Le ah oui, on nous envoie des petites photos sympathiques, comme ça, c'est bien. Merci à tous, en tous les cas, d'être avec nous en ce bon week-end. Et voilà, il y en a encore qui arrivent. Voilà, c'est bien. Alors, on fait plaisir maintenant à...
2: On fait plaisir à quelqu'un qui habite à Surex.
0: Surex.
2: Euseux, Barchon.
0: Ah, Barchon, d'accord. Ouais, ok.
2: Et c'est Sacha qui habite à Surex.
0: Coucou, Sacha.
2: Et ils ont demandé Scorpion, Wind of Change.

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1: Non, rassurez-vous, vous êtes bien sur MCS Radio.
2: Oui, il y a des choses comme ça qui se passent.
1: Voilà, c'était la fin de la chanson. C'est bien, voilà. Bon, alors, bien, on continue, hein, parce qu'on a pas mal de demandes, là, quand même. Hein.
2: Mm-hmm. C'est vrai, Anne-Sophie Delaroche nous a demandé James Brown, Living in America.
1: Oh, ça, ça va, déménager. Et puis, pourquoi pas, on pensera à ta petite voisine aussi.
2: Hein, oui.
1: Parce qu'elle t'a fait un petit coucou. Ah ben, on va lui faire un petit coucou quand même.
2: Oui, hein, c'est vrai.
1: Oh, tu vois. Bon, allez, on y va.

0: Oh, merci ma petite chérie, elle m'amène le petit café. Elle a pas l'habitude que je lui dise ça.
1: Oh là là, demain ce sera le petit croissant. Et puis... Oh, c'est parti. Voilà. Il recommence à pleuvoir
0: sur EY. Attention, mesdames, messieurs, préparez vos parapluies. Ah, mais nous, on a le soleil, hein. On a le soleil dans la radio, c'est ça le principal. Et puis notre petite mascotte Tao, hein, qui est avec nous, hein. Comme tous les week-ends d'ailleurs. J'aime bien la musique, hein. Il m'appelle Papa Musique. Voilà, on vous écoute jusqu'à la fin. Maintenant, on va faire plaisir à notre ami Christophe. Salut Christophe. Alors, il a demandé quoi?
1: Christophe a demandé Daryl Hall et John Oates, Out of Touch.

0: très bon souvenir que nous proposait notre ami Christophe avec Gary Hall et John Oates.
1: Oates.
0: Oui, pardon, excuse-moi. Hein. Bon. Oui, Christian, ton anglais. Hey, attention, elle est là, hein, elle surveille. Hein. Crac dedans, hein. Paf, tiens. Bon, allez, on va faire crac boum boum pala avec...
1: Crac boum boum pala. Ah, c'est sous ouais, le mot.
0: Oui.
1: Mais le samedi et dimanche, on fait crac boum pala. Bon. Avec un croissant et un café chaud, ça va être compliqué. Ça.
0: Bon.
1: Crac boum pala.
0: Oh, quoique. Bon.
1: Sans le café, alors. Hein.
0: Bon, stop.
1: Eh bien, Nathalie, qui habite à Amé, nous a demandé « Email d'Amé, should have been you ».
2: Should have been you. Oh,
1: yes.
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0: À l'instant, ma petite Tiki, c'était
1: Mademoiselle Imelda May, Should Have Been You.
0: Et voilà.
1: Un bien beau morceau d'ailleurs. Elle est d'origine anglaise. Elle fait énormément de concerts, machin, truc. Et c'est vrai que c'est un succès qu'elle a eu. C'est le plus gros.
0: C'est le plus gros. Bon, alors, on va faire une autre demande et puis on fera plaisir à ta petite voisine.
1: On fera plaisir à ma petite voisine après. Bon. D'accord, il n'y a pas de problème.
0: Elle est toujours là.
1: Mais oui, elle est toujours là.
0: Ok.
1: Elle est là tous les samedis. Presque tous les samedis.
0: C'est gentil ça.
1: Voilà.
0: C'est bien. Bon.
1: Eh bien, on va du côté de Xoris maintenant.
0: Ah, Xoris, c'est pas loin, de Hawaï.
1: Mm-hmm. De Hawaï aussi.
0: Hawaï, oui.
1: Tu vas à Hawaï?
0: Hawaï, il est un peu plus loin. Hein.
1: Oui. Bon. On va chez Hervé qui a demandé George Michael, Carlos Whisper.
0: Ça, c'est une bonne chose, ça. C'est mon idole.

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2: Et on est de retour pour la suite de l'émission et la petite dernière demi-heure. C'est vrai que ça passe vite. Et on va faire plaisir à ta petite voisine.
3: Oui, c'est ma voisine. C'est qui comment, habite dans le bâtiment juste à côté du mien.
2: Oui, mais je te dis.
3: Elle s'appelle Bojena.
2: Bojena, voilà. Bojena, voilà. Excusez-moi, j'oublie chaque fois. Ah, t'es impardonnable, Christian.
3: C'est vrai.
2: Bon, enfin, un petit Florent Pagny.
3: Un petit Florent Pagny avec ce titre Terre qui est extraordinaire. Bojena, c'est pour toi.

0: Une chanson offerte à ta petite voisine Bojena, voilà.
1: Oui.
0: Bien, bien. Florent Pagny avec Terre. Ça date quand même apparemment de plus de 15 ans, non?
1: Ah, c'était il y a longtemps, mais
0: ouais,
1: les paroles sont vraiment belles.
0: Il y a longtemps, oui, c'est vrai, c'est une belle chanson.
1: C'est vraiment chouette.
0: Vous ne connaissez pas en plus?
1: Si, il y a eu pas mal de succès.
0: Bah ouais, bah,
1: on a vite passé,
0: je m'en
1: mais
0: souviens plus
1: voilà.
0: En tous les cas, voilà, je m'en souviens plus. J'étais peut-être trop petit, voilà.
1: T'étais trop petit, mais t'es toujours petit, mais t'es toujours petit.
0: Moi j'étais trop petit.
1: Ma mère.
0: Bon,
1: comme ça qu'on fait chez nous.
0: On va faire plaisir à qui?
1: On fait plaisir à Jean-Christophe qui habite à Neupré, qui a demandé Bruce Springsteen, Cover Me.

0: Eh bien voilà, c'est encore une demande parmi tant d'autres que vous donnez chaque week-end dans notre émission Chanson à l'allemande via le 0479 07 010. Vous faites vos demandes 24h sur 24, la ligne est ouverte ou par SMS. Et puis vous marquez donc votre demande ainsi que votre prénom et localité. Alors Eliane a demandé Maïsa, c'est ça?
1: Oui, exactement, oui, avec Street Life.
0: Yeah!

0: du chill jazz. Est-ce que nous allons retrouver comme nouveau rendez-vous le dimanche soir à partir de 20h pendant une heure avec Eliane? Voilà, ce sera le style de musique que vous aurez droit le dimanche soir, l'histoire bien de varier encore plus les choses sur votre meilleure des radios. Avec notre amie Eliane, donc, au programme. Et c'est elle qui programme tout, hein, donc voilà. On attend avec impatience, eh bien, cette nouvelle programmation, tous les dimanches, à partir de 20h. Alors maintenant, on va faire plaisir à qui, ma petite Nikki?
1: Eh bien, on fait plaisir à gauche ou à droite? On fait plaisir à gauche. Alors, si on peut faire plaisir à gauche, alors on fait plaisir à gauche.
0: Gauche, droite. Droite, gauche.
1: Et pourquoi pas?
0: Mais pour la caméra, à mon avis, on doit se retourner, tu vois.
1: Tout à fait, mais tout à fait, mais tout à fait. Voilà. Nous allons du côté de Saint-Vite, cette fois-ci, chez Rémi.
0: Ah, salut Rémi! Merci
1: d'être là. Il a demandé Lewis Capaldi, Pointless. 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

0: Voilà, vous aurez pu danser sur MCS Radio sur un beau slow avec votre petite chérie adorée dans la cuisine, pourquoi pas en train de préparer des pâtes par exemple.
1: Avec le chien, le chat.
0: Le chien, le chat et tout à clic.
1: Le lapin.
0: T'es une bonne lapine, toi.
1: Hein mais je te permets pas.
0: Lapine. Ma petite lapine.
1: Là là.
0: Ma petite lapine.
1: Lewis Capaldi, voilà. Pointless.
0: Bien, ça, alors, bien. L'avant-dernière,
1: et oui, déjà
0: c'est oui, ça passe vite, ça passe vite.
1: Eh bien, nous allons chez Guillaume, qui habite à Votem, qui a demandé Don Johnson Heartbeat.
0: Ah, Nicky en lapine.

0: Vous écoutez Nicky et Christian, chansons à la demande sur votre radio. À vous de faire la programmation musicale par SMS au 0479 070 10.
1: Et cela toute la semaine, la ligne est ouverte 24h sur 24 par SMS, donc faites vos demandes. Et puis voilà, bien l'émission se termine tout doucement là déjà.
2: Et oui, malheureusement.
1: Alors n'oubliez pas qu'on est en live le samedi entre 18h et 20h, et puis nous sommes là aussi le dimanche en rediffusion, le dimanche donc 10h midi. Voilà l'histoire de bien vous réveiller de bonne humeur avec le soleil et la lapine.
2: Et, lapin.
1: Et la lapine. T'imagines, moi le lapin et toi la lapine. Ah bon.
2: On va faire des étincelles, moi je te le dis.
1: Ouh là là, on en fait déjà beaucoup.
2: Le croissant chaud et.
1: On en fait
2: le
1: déjà
2: café.
1: Beaucoup. On en fait déjà beaucoup des étincelles. Chaque week-end, dans tous les cas, merci à tous et à toutes, bien sûr, de votre fidélité. Et puis voilà, vous êtes toujours aussi nombreux chaque semaine à nous écouter. Et voilà Tao qui se prononce, notre mascotte de la radio. Voilà, voilà, vous l'entendez. Voilà,
2: voilà, il fait la loi. Il fait la loi.
1: Il vous dit au revoir. Il vous dit au revoir aussi. Donc voilà.
2: Il vous souhaite également une excellente soirée, un bon week-end, tout ça.
1: Un bon week-end, voilà. Et puis rendez-vous MCS Weekend la semaine prochaine avec toi. Mais nous serons en direct depuis Chauffontaine, faut pas oublier, entre 12h et 14h. Hein, pour l'émission Vroom Passion, et vous verrez tout ça en cam également.
2: Tu fais Vroom Passion à partir de 14h.
1: Non, de
2: non,
1: 12
2: à partir de midi.
1: De 12h à 14h.
2: Ah là là,
1: tu n'écoutes pas ce que je dis.
2: Non, les lapins n'écoutent pas.
1: Les lapins n'écoutent pas. Non, les lapines plutôt n'écoutent
2: exactement.
1: Pas. Exactement. Bon. Alors, eh bien, on se dit au revoir. Hein.
2: Oui.
1: Et puis, on va faire une petite dernière pour la route.
2: Oui, c'est Henri de Messancy qui a demandé Étienne Dao tomber pour la France.
1: Salut à tous.
2: Ciao.

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